aussi parce que je sais que tu es déjà passé par ces... Par ces hauts et bas et qu'à chaque fois tu... Tu reviens brillamment tel un phénix car tu es... Tu es ici une scorpion.